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2: Coucou, c'est Nathalie.
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2: Courage.
3: Vous avez toutes les capacités nécessaires pour atteindre vos objectifs. Croyez en vous et ne laissez personne vous faire douter de ce dont vous êtes capable et de qui vous êtes. Il ne vous reste plus qu'à prendre votre courage à demain et à vous lancer.
2: Soyez fiers de vous.
4: Et d'ici demain, colorez votre journée de magie.

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1: La météo.
2: Ce samedi matin dans le massif du 106, l'ambiance est fraîche avec 7 degrés au lever du jour. Le ciel sera un peu voilé en début de matinée, puis le soleil s'imposera plus franchement cet après-midi. Le vent sera faible, voire très faible, même parfois nul. Pour les températures, elles vont rapidement remonter au cours des heures. 16 degrés en fin de matinée, puis jusqu'à 21 degrés attendus au milieu de l'après-midi. Le temps restera toujours sec et bien lumineux avec toujours un peu de vent cet après-midi. Pour demain, dimanche, ce sera encore plus doux avec jusqu'à 23 degrés attendus avant un lundi un peu plus nuageux et un peu plus frais. Voilà pour la météo. 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
2: Ce samedi matin dans le massif du Sancy, l'ambiance est fraîche avec 7 degrés au lever du jour. Le ciel sera un peu voilé en début de matinée, puis le soleil s'imposera plus franchement cet après-midi. Le vent sera faible, voire très faible, même parfois nul. Pour les températures, elles vont rapidement remonter au cours des heures. 16 degrés en fin de matinée, puis jusqu'à 21 degrés attendus au meilleur de l'après-midi. Le temps restera toujours sec et bien lumineux avec toujours un peu de vent cet après-midi. Pour demain, dimanche, ce sera encore plus doux avec jusqu'à 23 degrés attendus avant un lundi un peu plus nuageux et un peu plus frais. Voilà pour la météo. 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
1: La météo.
2: Ce samedi matin dans le massif du 106, l'ambiance est fraîche avec 7 degrés au lever du jour. Le ciel sera un peu voilé en début de matinée, puis le soleil s'imposera plus franchement cet après-midi. Le vent sera faible, voire très faible, même parfois nul. Pour les températures, elles vont rapidement remonter au cours des heures. 16 degrés en fin de matinée, puis jusqu'à 21 degrés attendus au meilleur de l'après-midi. Le temps restera toujours sec et bien lumineux avec toujours un peu de vent cet après-midi. Pour demain, dimanche, ce sera encore plus doux jusqu'à 23 degrés attendus avant un peu plus nuageux et un peu plus frais. Voilà pour la météo. 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
5: Autonomie. Faites confiance à vos amis, vos collègues, vos enfants. Laissez-les effectuer certaines choses par eux-mêmes. Peut-être après les avoir guidés une première fois. Cela les responsabilisera, les valorisera et vous soulagera de certaines tâches.
6: Que pouvez-vous déléguer aujourd'hui?
7: Et d'ici demain, colorez votre journée de magie.

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2: Ce samedi matin dans le massif du Sancy, l'ambiance est fraîche avec 7 degrés au lever du jour. Le ciel sera un peu voilé en début de matinée, puis le soleil s'imposera plus franchement cet après-midi. Le vent sera faible, voire très faible, même parfois nul. Pour les températures, elles vont rapidement remonter au cours des heures, 16 degrés en fin de matinée, puis jusqu'à 21 degrés attendus au meilleur de l'après-midi. Le temps restera toujours sec et bien lumineux avec toujours un peu de vent cet après-midi. Pour demain, dimanche, ce sera encore plus doux avec jusqu'à 23 degrés attendus avant un peu plus nuageux et un peu plus frais. Voilà pour la météo. 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
1: Bonjour Marie.
2: Bonjour.
1: Alors, aujourd'hui, on va parler donc de ce week-end, c'est les Journées du patrimoine, européennes du patrimoine. Et bah, qu'est-ce que c'est ?
2: Alors, les Journées du patrimoine, à la base, elles sont nées en 1984, à l'initiative de Jacques Lang, qui était ministre de la Culture. Et à l'époque, elles s'intitulaient « Journées portes ouvertes dans les monuments historiques ». L'événement avait lieu le troisième dimanche de septembre. En 1991, elles s'élargissent à l'Europe et c'est en 2000 qu'elles prennent le nom de Journée européenne du patrimoine. L'idée est d'ouvrir les lieux publics ou privés aux visiteurs, ainsi que des patrimoines divers, historiques, architecturaux, naturels, immatériels, industriels, archivistiques. Ce qu'il faut savoir, c'est que le patrimoine est un héritage légué par les générations qui nous ont précédés et que nous laisserons à notre tour aux générations suivantes. Donc c'est important puisque c'est un lien intergénérationnel, une histoire commune collective que nous lèguerons. Et c'est dans ce but que sont nées les Journées du patrimoine, pour protéger. Pour la protection du patrimoine abbesse, ce qu'il faut savoir, c'est que si on conserve aujourd'hui toutes les traces de l'héritage du Moyen-Âge, c'est parce que justement il y a toujours eu des outils institutionnels qui nous ont permis en fait de les protéger. Et le but, c'est de comprendre dans l'histoire, depuis 1886 où l'église a été classée monument historique, comprendre finalement toutes ces étapes de classement, bah, à quoi elles ont servi et encore aujourd'hui à quoi ça sert en fait. Qu'on dise tel bâtiment, il est dans une zone de protection et pourquoi en fait on est amené à le protéger de telle façon et pas d'une autre façon.
1: Et donc qu'est-ce qui est prévu à Besse pour ces journées ?
2: Le thème des journées du patrimoine 2026, enfin un des deux thèmes, c'est patrimoine en péril, raviver, résister, réimaginer. Donc c'est dans cette logique qu'on a constitué deux journées. Donc le samedi, à 15h, il y a une visite guidée sur la protection du patrimoine abbesse, connaître en fait toutes les actions que met en place la commune pour préserver le patrimoine, le conserver, le valoriser et le rendre aux générations futures. Et le dimanche 20 septembre à 15h, il y aura une visite guidée sur le patrimoine funéraire. Donc le patrimoine funéraire, je ne vais pas parler des personnes qui sont décédées, mais en fait je parle de toute cette architecture qui a été conçue au 19e siècle pour des gens qui ne savaient pas lire. Et à partir de là, on a plein de sculptures qui en fait sont un appel à lire et à comprendre les différentes tombes. Aujourd'hui, on va plus visiter un cimetière. À l'époque, un cimetière au 19e siècle, c'était un endroit où en fait on passait du temps, on allait visiter effectivement les morts, mais en même temps on se rappelait la mémoire. Et en fait, tous les messages, qu'ils soient à la fois en image avec la sculpture ou alors par le biais des épitaphes, ils s'adressaient directement aux vivants. Donc en fait, il y a un langage qui a été oublié et c'est ce langage-là qu'on essaie de raviver à travers cette visite guidée.
1: D'accord.
2: Également, sur les deux journées, donc samedi 19 et dimanche 20, de 10h à 17h, vous pouvez passer à l'office de tourisme. On a un jeu de piste qui est plutôt ludique, qui a été fait par Stéphane, mon collègue, et moi, et qui permet en fait de déambuler dans Besse et de répondre à des petites questions tout en apprenant.
1: D'accord, c'est comme une course d'orientation avec...
2: Tout à fait. Et je tiens à préciser que ces deux journées, elles sont entièrement gratuites.
1: Ah bah super alors. Merci beaucoup.

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1: Bonjour, voici les informations sur l'événement des Journées européennes du patrimoine qui se déroulera ce week-end à la Bourboule. Vous pourrez découvrir l'hôtel Métropole le samedi et dimanche prochain de 10h à 12h et de 14h à 18h. Pour en savoir plus, rendez-vous sur 106fm.fr.
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2: La météo.
3: Ça s'annonce se calme et agréable sur l'ensemble du massif du 106 avec un début de journée frais autour de 7 degrés. Le soleil va gagner du terrain au cours des heures avec des températures qui atteindront 16 degrés en fin de matinée puis 21 degrés cet après-midi. Le vent restera faible avec des rafales largement tous les 10 km/h. Pour demain, dimanche, on va gagner encore quelques éclaircies et quelques degrés avec 21 degrés avant midi et 23 degrés attendus l'après-midi. Et enfin, pour le début de la semaine, lundi, le ciel redeviendra un peu plus voilé avec des températures autour de 19 degrés et un vent qui sera un peu plus sensible. Voilà pour la météo. 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
1: Ça sonne bien dans ce calme et agréable sur l'ensemble du massif du 106 avec un début de journée frais autour de 7 degrés. Le soleil va gagner du terrain au cours des heures avec températures qui atteindront 16 degrés en fin de matinée puis 21 degrés cet après-midi. Le vent restera faible avec des rafales largement sous les 10 km/h. Pour demain, dimanche, on va gagner encore quelques éclaircies et quelques degrés avec 21 degrés avant midi et 23 degrés attendus l'après-midi. Et enfin, pour le début de la semaine, lundi, le ciel redeviendra un peu plus voilé avec des températures autour de 19 degrés et un vent qui sera un peu plus sensible. Voilà pour la météo. 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
1: La météo.
2: Ça s'améliore, se calme et agréable sur l'ensemble du massif du 106 avec un début de journée frais autour de 7 degrés. Le soleil va gagner du terrain au cours des heures avec températures qui atteindront 16 degrés en fin de matinée puis 21 degrés cet après-midi. Le vent restera faible avec des rafales largement tous les 10 km/h. Pour demain, dimanche, on va gagner encore quelques éclaircies, quelques degrés avec 21 degrés avant midi et 23 degrés attendus l'après-midi. Et enfin, pour le début de la semaine, lundi, le ciel redeviendra un peu plus voilé avec des températures autour de 19 degrés et un vent qui sera un peu plus sensible. Voilà pour la météo. 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
3: Bienvenue au Jardin du Rempart. Donc c'est une sortie qui est organisée par la mairie, qui est animée par Éric Vallée, qui est conservateur de la réserve naturelle de Chaudefour. Et ce jardin que vous voyez, il est magnifique parce qu'il est entretenu par des bénévoles, dont fait partie de Daniel, qui viendra prêter main forte à Éric. C'est pour ça qu'elle est là à chaque fois. Merci beaucoup, Daniel. Et voilà, et donc c'est un jardin, alors on a créé ce jardin pour sensibiliser au jardin clos, puisque c'est un peu compliqué d'avoir des jardins clos, au sens où il faut descendre un escalier, passer par une toute petite porte sous un linteau. Ce serait quand même plus pratique de tout casser et de faire une rampe d'accès, ce qui a été fait. Et nous, en fait, on a essayé de sensibiliser au respect de ce type de jardin, qui ont été construits certainement dès le Moyen-Âge. Et on sait qu'ils ont été établis autour des remparts au moment où les remparts ont été disloqués, en fait, n'ont plus été entretenus, donc se sont un peu effondrés. Et donc on a permis, donc la personne qui avait racheté Besse aux enchères, qui était la famille De Breuil, Victor Maurice De Breuil, a fait allotir le rempart. Et donc dans ces petits lots, les gens ont soit fait des granges, soit des jardins. Et donc dans ce jardin, au Moyen-Âge, on aurait mis des choux. Donc on ne savait pas exactement. Donc en fait, comme on a une flore dans le massif du Sancy qui est extrêmement intéressante, le but c'était de sensibiliser à cette flore qui est à la fois sauvage et qui a une utilité en fait pour les personnes. Donc Éric, je te laisse faire cette petite visite. C'est parti.
4: Sachant que ce jardin donc a été organisé entre différentes thématiques. Donc sur parmi les principales thématiques, on a les plantes protégées au niveau de l'ensemble des milieux de l'étage, au niveau de Besse.
3: Oui, les plantes protégées, on les a en photo. On avait réussi à voir le pavot jaune, l'épervier orangé, bon, ils ont disparu, et le lys martagon qu'on avait acheté en Belgique, et bien on se les fait piquer.
4: L'avantage d'une photo, ça fane pas.
3: Voilà.
4: Donc là, vous aurez les...
3: Oui, parce que c'est vrai qu'en août, en général, il y a plus de difficultés sur les plantes. Hein.
4: Surtout juillet, cette année où, au niveau de la floraison, il y a eu un mois d'avance.
3: Oui, c'est ça.
4: Donc c'est important. Donc je vous présenterai quelques plantes caractéristiques des différents milieux qu'on peut trouver dans le massif du Sancy. Après, on verra je vous parlerai des plantes toxiques. Ça, c'est important. Hein. Ensuite, on verra les plantes à parfum. Et je vous parlerai particulièrement du narcisse des poètes, qui était ramassé autrefois sur le secteur de Besse, pour l'industrie des parfums, mais je le montrerai en photo.
3: L'œillet de Montpellier, je ne sais pas si on l'a encore, mais en juillet, il était magnifique, il sentait. Il est peut-être un peu sec.
4: Ensuite, après, on verra s'il y en a qui font du jardin, les plantes utiles par rapport aux nuisibles du jardin. Voilà, il y a des fleurs spécifiques qui justement repoussent. C'est nuisible. On verra également les plantes tinctoriales, donc les plantes utilisées en teinture. Les plantes utiles dans la vie générale. Il y en a certaines. Ensuite, on verra les plantes alimentaires, avec différentes recettes. Les plantes médicinales aussi. Il y en a aussi un certain nombre qu'on peut trouver dans le massif du Sancy. Les plantes aromatiques du Saint-Nectaire, parce que là on est en pleine zone AOP Saint-Nectaire, et c'est vrai qu'il y a des plantes qui ont des composés aromatiques, et ces composés aromatiques on les retrouve dans le lait, par la suite on les retrouve dans le fromage. Voilà. On verra également les plantes du potager de Besse. Dans les prairies à hautes herbes d'altitude, donc situées au-dessus de 1500 mètres d'altitude, on a une plante caractéristique qui s'appelle l'anémone soufrée. Donc c'est une plante qui a des exigences. Elle pousse que sur les versants sud et sur terrain basaltique. Sachant que je fais un suivi de cette plante, parce qu'elle pousse uniquement au-dessus de 1500 mètres d'altitude. Et en 30 ans, on voit les effets du réchauffement climatique. Les effectifs ont diminué de moitié. Voilà. Soufrée, parce qu'elle est jaune, soufre. Mais c'est vrai que c'est une magnifique fleur. De loin, comme elle est jaune, on pourrait penser à des champs de jonquilles. Voilà. Après, bon, on a une magnifique campanule, qui est la campanule à large feuille, donc qui est protégée aussi, là, c'est par rapport à sa rareté. Alors c'est pareil, c'est une plante qu'on rencontre que sur les parties hautes, hein, au-dessus de 1200-1300 mètres, et dans des milieux qu'on appelle plutôt des méga-forbiers. Méga, ça signifie géant, forbier herbe, c'est un endroit où poussent des herbes géantes. Ensuite, des milieux qui sont très intéressants, et je pense qu'ils vont être mis à mal par le réchauffement climatique, ce sont les tourbières. Et dans ces tourbières, on trouve les espèces carnivores, comme la Drosera à feuilles rondes. Alors on ferait mieux de dire plante insectivore, parce que c'est une plante donc, qui vit dans ces tourbières et qui pousse sur les sphaignes, qui sont des mousses-éponges. Et ce qui se passe, c'est que les sphaignes, elles absorbent beaucoup les substances minérales. Elles absorbent, et ce qui fait qu'on a un milieu après pauvre en substances minérales. Et après, elles fonctionnent comme des pompes à protons, elles envoient des ions H+ dans le milieu. Ce qui fait qu'on a un milieu qui est très, très acide, pauvre en substances minérales. Et les Drosera, eh ben, ont trouvé une compensation. C'est-à-dire que, comme il y a peu de substances minérales, eh ben, elles sont compensées en capturant des insectes. Par l'intermédiaire de leurs feuilles, où il y a deux types de glandes. Il y a un premier type de glande qui sécrète un genre de colle, un genre de mucus, et en plus ça brille au soleil. Et les insectes sont attirés par tout ce qui brille. Et donc les insectes, ça peut être des gros insectes, mais mettons des fourmis, des moucherons, qui vont se poser sur les feuilles de cette plante, qui vont être englués au niveau de leurs pattes. Et après, comme l'insecte va se débattre, il va être englué au niveau de tout son corps. Et après, il y a un deuxième type de glande qui sécrète des enzymes. Et ces enzymes vont digérer l'insecte. Sachant que pour digérer une fourmi, une Drosera, il lui faut quand même 72 heures. Ça ne se fait pas du jour au lendemain. Et on voit souvent des restants de pattes d'insectes sur les feuilles de cette plante. Et on se demande pourquoi ça n'a pas été digéré. C'est parce que dans cette plante, il y a au niveau des pattes, il y a de la chitine, et la chitine n'est pas du tout attaquée par les enzymes. Voilà. Et c'est l'eau de pluie qui lave les pattes d'insectes. Alors, cette plante est protégée au niveau national parce que c'est une plante qui a été utilisée beaucoup pour l'industrie pharmaceutique. Avec les Drosera, on fait le sirop de Drosera qui est très utile contre la toux. Et les branches, et je dirais que c'est ce qu'il y a de plus efficace. Voilà, mais on n'en vend pas trop en pharmacie parce que c'est vrai que ça revient cher et c'est pas rentable. Voilà, mais sinon au niveau efficacité, je peux vous dire que si vous avez des problèmes au niveau branches, en homéopathie, demandez Drosera. Hein, c'est très très efficace. Après, vous avez le sol des lapons. Qu'on trouve dans cette tourbière, qui est protégée au niveau national. Lapon, ça vient de Laponie. Pourquoi on trouve ce sol dans cette tourbière? C'est parce que les sphaignes jouent le rôle d'isolant, ce qui fait qu'on a l'eau constamment froide en dessous. Et donc ça lui convient très bien, parce qu'il a justement les racines dans l'eau froide. Donc ça ne peut pas être mieux pour lui. Mais c'est pareil, hein. S'il y a de moins en moins de neige, parce que les tourbières sont alimentées beaucoup par la neige, et l'eau de pluie, les tourbières risquent de s'assécher. Et si elles s'assèchent, toutes ces plantes protégées risquent de disparaître après par la suite. Alors une plante qui est très jolie là, qu'on trouve en limite supérieure de pente là, et qui pousse dans les endroits où il y a beaucoup de neige, où il y a des corniches de neige, c'est la soldanelle des Alpes. Et cette plante peut même fleurir des fois quand il reste encore un peu de neige. Et c'est une plante aussi qui est protégée au niveau régional Et son avenir aussi est incertain pour les prochaines années. S'il n'y a pas trop de neige, elle risque de disparaître, hein, parce qu'elle est vraiment liée à la neige. Et là, je voulais vous présenter la jasione d'Auvergne, qui pousse sur les éboulifins et qui est une espèce endémique. C'est-à-dire c'est une espèce qu'on ne trouve nulle part ailleurs au monde que dans le massif du Sancy. Et en plus, elle pousse que sur une commune, la commune de Chambon-sur-Lac. On la retrouve pas ailleurs. Hein. Et c'est une espèce qui s'est adaptée à la zone de montagne, c'est-à-dire elle a des coussinets là. Et au niveau de ces coussinets, elle piège les particules de terre et d'eau, parce qu'elle vit sur un milieu assez hostile, sur les éboulis. Et elle a une courte tige et ça fait des espèces de bombements. Donc elle a une forme un peu aérodynamique lorsqu'il y a du vent. Le vent passe par-dessus. Donc et avec des courtes tiges, voilà, pour ne pas être cassée. Et donc là, on fait un suivi de cette plante là, au niveau des raisins naturels, et c'est pareil. Les effectifs sont en baisse. Alors, je voulais vous montrer cette plante, la joubarbe, là. Parce qu'il en existe différentes espèces. Bon, il y a la joubarbe d'Auvergne, qui n'est pas très fréquente sur les parties hautes. Mais il y en a une autre qui est beaucoup plus présente, ça ressemble à des petits artichauts, qui est la joubarbe des toits, qui est beaucoup plus fréquente. Et c'est une plante qui est très, très intéressante, en particulier au niveau médicinal. C'est-à-dire pour les personnes qui restent longtemps dans un lit, et qu'est-ce qui se passe là? Il y a un problème de circulation et ces personnes ont des escarres. Et là, vous avez la plante miracle pour soigner les escarres. C'est-à-dire il faut prendre des feuilles de la plante, couper les feuilles en deux et empresser le suc sur les escarres. Et ça a des propriétés cicatrisantes et en plus, ça fait une belle cicatrice. Donc c'est la plante au top, mais c'est vrai qu'on n'existe pas trop cette plante.
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3: Coucou, c'est Valérie.
4: Coucou, c'est Nathalie.
3: Bienvenue dans votre petit moment qui fait du bien. Plus rose la vie.
4: Message du jour, sois unique.
3: Chacun évolue à son rythme, alors n'envie pas les autres et ne te laisse pas influencer par eux. Le regard des autres, on s'en fout. Tu es unique. Laisse-toi le temps d'être. Apprends à te connaître et sois juste toi.
5: Et d'ici demain, colorez votre journée de magie.

Je venais de poser mon stylo et de fermer les paupières. Je pensais éteindre mon cerveau en éteignant la lumière. Mais mon stylo et mon cerveau se sont vite réunis. Ils me conseillent de me relever car j'en ai pas encore fini. J'en ai pas encore fini avec le texte du jour. J'ai des rimes plein les joues qui valent peut-être le détour. 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

0: neige. Un husky, femelle, qui a 8 ans. Neige est une petite chienne très affectueuse et proche de l'humain. Peut-être un peu trop, ce qui peut, en cas d'absence des maîtres, provoquer un peu d'anxiété de séparation. Elle aurait besoin d'une famille qui soit présente, patiente et prête à mettre en place un accompagnement adapté. Neige est aussi une aventurière, ce qui veut dire qu'elle peut fuguer. Donc il faudrait un jardin avec une clôture solide et une vigilance quotidienne pour sa sécurité. Par contre, elle est très sociable avec ses congénères et peut vivre avec des enfants. Avec les chats, elle s'entend au cas par cas. Par contre, nous éviterons tout placement où il y aurait des poules ou des petits animaux en raison d'un comportement de prédation possible. 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

0: Alors aujourd'hui, on va parler de ce week-end, c'est les Journées du patrimoine, européennes du patrimoine. Et bah, qu'est-ce que c'est?
1: Alors, les Journées du patrimoine, à la base, elles sont nées en 1984, à l'initiative de Jacques Lang, qui était ministre de la Culture. Et à l'époque, elles s'intitulaient Journées portes ouvertes dans les monuments historiques. L'événement avait lieu le troisième dimanche de septembre. En 1991, elles s'élargissent à l'Europe et c'est en 2000 qu'elles prennent le nom de Journée européenne du patrimoine. L'idée est d'ouvrir les lieux publics ou privés aux visiteurs, ainsi que des patrimoines divers. Historique, architectural, naturel, immatériel, industriel, archivistique. Ce qu'il faut savoir, c'est que le patrimoine est un héritage légué par les générations qui nous ont précédés et que nous laisserons à notre tour aux générations suivantes. Donc c'est important puisque c'est un lien intergénérationnel, une histoire commune collective que nous lèguerons. Et c'est dans ce but que sont nées les Journées du patrimoine pour protéger. Pour la protection du patrimoine abbès, ce qu'il faut savoir, c'est que si on conserve aujourd'hui toutes les traces de l'héritage du Moyen-Âge, c'est parce que justement, il y a toujours eu des outils institutionnels qui nous ont permis en fait, de les protéger. Et le but, c'est de comprendre dans l'histoire, depuis 1886, où l'église a été classée monument historique, comprendre finalement toutes ces étapes de classement, à quoi elles ont servi, et encore aujourd'hui, à quoi ça sert en fait. Qu'on dise tel bâtiment, il est dans une zone de protection et pourquoi en fait on est amené à le protéger de telle façon et pas d'une autre façon.
0: Et donc qu'est-ce qui est prévu à Abbès pour ces journées ?
1: Le thème des journées du patrimoine 2026, enfin un des deux thèmes, c'est patrimoine en péril, raviver, résister, réimaginer. Donc c'est dans cette logique qu'on a constitué deux journées, donc le samedi, à 15h, il y a une visite guidée sur la protection du patrimoine abbès, connaître en fait toutes les actions que met en place la commune pour préserver le patrimoine, le conserver, le valoriser et le rendre aux générations futures. Et le dimanche 20 septembre à 15h, il y aura une visite guidée sur le patrimoine funéraire. Donc le patrimoine funéraire, je ne vais pas parler des personnes qui sont décédées, mais en fait je parle de toute cette architecture qui a été conçue au 19e siècle, pour des gens qui ne savaient pas lire. Et à partir de là, on a plein de sculptures qui, en fait, sont un appel à lire et à comprendre les différentes tombes. Aujourd'hui, on ne va plus visiter un cimetière à l'époque. Un cimetière, au 19e siècle, c'était un endroit où, en fait, on passait du temps. On allait visiter, effectivement, les morts, mais en même temps, on se rappelait la mémoire. Et en fait, tous les messages, qu'ils soient à la fois en image avec la sculpture ou alors par le biais des épitaphes, ils s'adressaient directement aux vivants. Donc en fait, il y a un langage qui a été oublié et c'est ce langage-là qu'on essaie de raviver à travers cette visite guidée.
0: D'accord.
1: Également, sur les deux journées, donc samedi 19 et dimanche 20, de 10h à 17h, vous pouvez passer à l'office de tourisme. On a un jeu de piste qui est plutôt ludique, qui a été fait par Stéphane, mon collègue et moi, et qui permet en fait de déambuler d'Abbès et de répondre à des petites questions tout en apprenant.
0: D'accord, c'est comme une course d'orientation avec...
1: Tout à fait. Et je tiens à préciser que ces deux journées, elles sont entièrement gratuites.
0: Ah bah super alors. Merci beaucoup.
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1: La météo.
2: À la mi-journée, le soleil domine sur le massif du Sancy. Des températures proches de 16 degrés cet après-midi. On attend jusqu'à 21 degrés avec un vent faible. Pour ce soir, le temps restera sec avec une baisse progressive à 12 degrés en début de soirée jusqu'à 11 degrés en début de nuit. Pour demain, dimanche, ce sera encore plus doux avec 23 degrés attendus au milieu de la journée. Un ciel qui sera bien sûr bien plus ensoleillé que ce matin. Et enfin, pour lundi, l'ambiance sera plus voilée, un peu plus fraîche avec des maximales autour de 19 degrés et un vent qui sera modéré, notamment sur les hauteurs. Voilà pour la météo. 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
1: À la mi-journée, le soleil domine sur le massif du Sancy. Des températures proches de 16 degrés cet après-midi. On attend jusqu'à 21 degrés avec un vent faible. Pour ce soir, le temps restera sec avec une baisse progressive à 12 degrés en début de soirée jusqu'à 11 degrés en début de nuit. Pour demain dimanche, ce sera encore plus doux avec 23 degrés attendus au milieu de la journée. Un ciel qui sera bien sûr bien plus ensoleillé que ce matin. Et enfin, pour lundi, l'ambiance sera plus voilée, un peu plus fraîche avec des maximales autour de 19 degrés et un vent qui sera modéré, notamment sur les hauteurs. Voilà pour la météo. 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
1: La météo.
2: Cet après-midi, dans le massif du 106, les conditions sont stables et bien ensoleillées. Les températures atteignent 21 degrés en vallée avec un vent faible autour de 5 à 10 km/h. Pour la soirée, le ciel sera dégagé, un peu voilé avec des températures qui redescendront à 12 degrés en début de soirée, 11 degrés en début de nuit. Pour demain, dimanche, le temps restera sec et doux avec jusqu'à 23 degrés attendus au milieu de la journée. Et enfin, lundi sera un peu plus nuageux autour de 19 degrés avec un vent qui sera toujours un peu présent, notamment sur les hauteurs, mais sans excès. Voilà pour la météo. 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
1: La météo.
2: Cet après-midi dans le massif du Sancy, les conditions sont stables et bien ensoleillées. Les températures atteignent 21 degrés en vallée avec un vent faible autour de 5 à 10 km/h. Pour la soirée, le ciel sera dégagé, un peu voilé avec des températures qui redescendront à 12 degrés en début de soirée, 11 degrés en début de nuit. Pour demain dimanche, le temps restera sec et doux avec jusqu'à 23 degrés attendus au meilleur de la journée. Et enfin lundi sera un peu plus nuageux autour de 19 degrés avec un vent qui sera toujours un peu présent, notamment sur les hauteurs, mais sans excès. Voilà pour la météo. 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

Simply Red, It's Only Love sur Sensi FM. Bon après-midi à tous, bon week-end. Nous sommes le samedi 19 septembre. Dans quelques minutes, on va retrouver Maroon 5. Également, Vita se prépare juste avant. On enchaîne avec Bia, Why Lights Out sur Sensi

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Premier mois avec Vite à l'instant sur Sensi FM. J'espère que vous allez bien, vous passez une bonne après-midi dans notre compagnie. 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Dans quelques minutes, on va retrouver Joseph Kamel, Pink également, juste avant un extrait de son dernier album qui est sorti dernièrement. Je parle bien entendu de John Legend avec Muse, un album qui sortira le 23 octobre prochain dans les bacs. On s'écoute tout de suite un extrait. Voici Daylight pour vous accompagner en ce samedi 19 septembre sur Sensi FM, le rythme des sommets.

0: ressent bien quand même ce style, hein. Co-écrit par Pharrell Williams à l'instant avec John Legend Daylight, un extrait de son dernier album qui sortira le 23 octobre prochain et ça se nommera Muse. La suite des sons comme premier Pink, juste avant, Josh Camel avec Crash.
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Je sais que tu danses un instant avec Pat Francis Cabrel à l'instant sur Sensi FM, le rythme des sommets, 15h49. J'espère que vous passez un bon moment en notre compagnie. Dans quelques minutes, on va retrouver Mickaël Miro. Juste avant, on continue en musique avec le duo Tromae et Tovlo. Voici des fleurs pour vous accompagner. Bon après-midi à tous avec le rythme des sommets.

0: Christophe Maé, il n'y a que l'amour chez toi sur M100FM.
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0: Il est tout pile 16h, j'espère que vous allez bien. La suite avec Bébé Brune et Léo Vita.
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0: Juste avant, petit tour sur le programme de ces journées du patrimoine 106FM.
2: Bonjour Marie.
3: Bonjour.
2: Alors, aujourd'hui, on va parler de ce week-end. C'est les journées du patrimoine, européennes du patrimoine. Et qu'est-ce que c'est ?
3: Alors, les journées du patrimoine, à la base, elles sont nées en 1984, à l'initiative de Jacques Lang, qui était ministre de la Culture. Et à l'époque, elles s'intitulaient « Journées portes ouvertes dans les monuments historiques ». L'événement avait lieu le troisième dimanche de septembre. En 1991, elles s'élargissent à l'Europe et c'est en 2000 qu'elles prennent le nom de « Journées européennes du patrimoine ». L'idée est d'ouvrir les lieux publics ou privés aux visiteurs, ainsi que des patrimoines divers. Historique, architectural, naturel, immatériel, industriel, archivistique. Ce qu'il faut savoir, c'est que le patrimoine est un héritage légué par les générations qui nous ont précédés et que nous laisserons à notre tour aux générations suivantes. Donc c'est important puisque c'est un lien intergénérationnel, une histoire commune collective que nous lèguerons. Et c'est dans ce but que sont nées les journées du patrimoine pour protéger. Pour la protection du patrimoine abbesse, ce qu'il faut savoir, c'est que si on conserve aujourd'hui toutes les traces de l'héritage du Moyen-Âge, c'est parce que justement, il y a toujours eu des outils institutionnels qui nous ont permis en fait, de les protéger. Et le but, c'est de comprendre dans l'histoire, depuis 1886, où l'église a été classée monument historique, comprendre finalement toutes ces étapes de classement, à quoi elles ont servi, et encore aujourd'hui, à quoi ça sert en fait. Qu'on dise tel bâtiment, il est dans une zone de protection et pourquoi en fait on est amené à le protéger de telle façon et pas d'une autre façon.
2: Et donc qu'est-ce qui est prévu à Besse pour ces journées ?
3: Le thème des journées du patrimoine 2026, enfin un des deux thèmes, c'est patrimoine en péril, raviver, résister, réimaginer. Donc c'est dans cette logique qu'on a constitué deux journées, donc le samedi. À 15h, il y a une visite guidée sur la protection du patrimoine abbesse. Connaître en fait toutes les actions que met en place la commune pour préserver le patrimoine, le conserver, le valoriser et le rendre aux générations futures. Et le dimanche 20 septembre à 15h, il y aura une visite guidée sur le patrimoine funéraire. Donc le patrimoine funéraire, je ne vais pas parler des personnes qui sont décédées, mais en fait je parle de toute cette architecture qui a été conçue au 19e siècle, pour des gens qui ne savaient pas lire. Et à partir de là, on a plein de sculptures qui, en fait, sont un appel à lire et à comprendre les différentes tombes. Aujourd'hui, on ne va plus visiter un cimetière. À l'époque, un cimetière, au 19e siècle, c'était un endroit où, en fait, on passait du temps. On allait visiter, effectivement, les morts, mais en même temps, on se rappelait la mémoire. Et, en fait, tous les messages, qu'ils soient à la fois en image avec la sculpture ou alors par le biais des épitaphes, ils s'adressaient directement aux vivants. Donc en fait, il y a un langage qui a été oublié et c'est ce langage-là qu'on essaie de raviver à travers cette visite guidée.
2: D'accord.
3: Également, sur les deux journées, donc samedi 19 et dimanche 20, de 10h à 17h, vous pouvez passer à l'office de tourisme. On a un jeu de piste qui est plutôt ludique, qui a été fait par Stéphane, mon collègue et moi, et qui permet en fait de déambuler dans Besse et de répondre à des petites questions tout en apprenant.
2: D'accord, c'est comme une course d'orientation avec...
3: Tout à fait. Et je tiens à préciser que ces deux journées, elles sont entièrement gratuites.
2: Ah bah super alors. Merci beaucoup.
3: Merci à toi.
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2: 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Tarif unique, 16 euros, gratuit pour les moins de 14 ans. 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

0: Manon à l'instant sur Sensi FM. Diane Attendeil, bonne après-midi à tous avec le rythme des sommets.
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0: Il est tout pile 17h, samedi 17 septembre, la suite avec Mathilde Avance et LP Don't Stop.
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Le message est bien passé. À l'instant, Marc Tagar, cover moderne du classique I'll Be Around, écrit par Phil Hurt et Tom Bell. Voici Cayenne, Roberta Who. Mélange aux accents typiques britanniques, de rythme afro-cubain et de jazz funk avec son groupe légendaire, basé à Londres. Cayenne réunissait des musiciens issus des groupes tels que Gonzalez, Incognito, Manfred Mann et Eurythmics. Un CBB Edit. Si vous venez de nous rejoindre, vous écoutez Arges avec Captain.

l'instant de l'actu musicale, Kate Edmonds, What You Gonna Do For Me, cover du groupe Average White Band, écrit par Amy Stewart et Ned Doheny, CBB Radio Edit. Voici Cornelius Oliphant, It's Your Turn To Cry. On vous gâte, Steve Soul Boogie Funk, en 1986, CBB Edit.

0: du programme, Jérôme, P4-9, Boogie Funk, French Feeling, Batterie, Jean-Baptiste Paliès, Clavier, Eli Froth, Percussion, Gaël Le Prince, écrit par Agei Yosei et Indy Eka.
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0: Paul Green, Look What You Done To Me. Extrait d'I'm Still In Love With You. En français dans le texte, Je suis toujours amoureux de toi, sur High Record en 1972.
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0: Voici Nightshade UK, My Love, en compagnie de Dennis et Sharon Wilson.

0: voici Cayenne en 1980, Little Sunflower, sur Groove Production Record, écrit par Freddy Hubert. Dédicace à Bébé Amour.
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2: Les rythmes vont tout doucement cesser de battre. Avec un hommage à Victor Willis à travers deux titres de Patrick Juvet, Lady Night et God of Feeling. Nous sommes à la fin des années 70, écrit par Jacques Morali, Patrick Juvet et Victor Willis. RIH à tous les trois.

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2: Salut tout le monde, je suis Sergio et nous voici ensemble pour 60 minutes in the mix, une heure de mix, de remix et de méga mix en non-stop et sans blabla, un 60 minutes in the mix très très 80s aujourd'hui. Et qui se dit DJ digne de ce nom doit absolument connaître et avoir au moins mixé une fois dans sa vie de l'Italo Disco. Et oui, l'Italo Disco, c'est les petites bouses que nous envoyaient les Italiens au niveau musical dans les années 80, donc il y aura à peu près tout le monde, hein. Baltimora, Spagna, Sabrina Salerno, Samantha Fox, Silver Pozzoli, Raf, Finzi Contini, Denaro, Topo Erovi, Moonray, Comanchero, et puis quelques remixes d'Adriano Celentano, de Ricky e Poveri, de Raffaella Carrà, et puis Rick Astley, Limp Think, Modern Talking et Kool & The Gang se sont perdus dans la masse. C'est parti.